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0: 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Merci pour fidélité parce que toujours là avec nous chaque soir à partir de 9h. 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Non, moi, c'est Reginald Dorival. Moi, je souhaite une très bonne nuit. À la prochaine.
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